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1: C'est le moment de retrouver Anissa. Anissa de Brooklyn Fit avec ses bons plans, ses conseils. Elle nous parle des yaourts végétaux et de leurs bienfaits. Moi j'ai basculé, hein. Ça y est, je suis team yaourt végétal. Et croyez-moi, je me régale. Écoutez.
2: Hello la Fuego Family, j'espère que vous allez bien. En tout cas, moi je suis heureuse de vous retrouver comme chaque jour. Et aujourd'hui, je vous parle yaourts végétaux. Parce que oui, c'est super trendy. Oui, ça peut être une super option quand on sait comment bien les choisir. Et comme tous ne se valent pas, aujourd'hui, je vous donne mon top 3. Le premier, le yaourt coco, puisqu'il est très digeste, il va être assez doux pour les intestins, c'est vraiment mon préféré. Le deuxième, le yaourt soja, qui va être riche en protéines, en tout cas plus riche que les autres yaourts végétaux. Donc si vous êtes sportif, par exemple, ça peut être une meilleure option pour vous. Et mon troisième, le yaourt au lait d'amande, qui reste doux et très bon pour la digestion. Voilà, c'est vraiment ce que je vous conseille de prendre. Et n'oubliez pas de regarder le sucre ajouté, parce que certains yaourts végétaux peuvent vraiment en contenir pas mal. Donc oui aux alternatives végétales, mais comme toujours en nutrition, on choisit la qualité. Je vous laisse me retrouver sur les réseaux sociaux Brooklyn Fit for Life et on se retrouve très vite sur Radio Fuego.
1: Merci Anissa, un régal.

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1: Dans le Fuego Comedy Club, c'est Arthur Avix qui débarque et qui nous parle d'une de ses angoisses. Alors, j'y avais jamais pensé, mais je pense qu'on est plusieurs à avoir la même angoisse, écoutez.
2: Est-ce que je suis le seul à être méga angoissé quand faut téléphoner à quelqu'un ou recevoir un coup de téléphone? Frère, j'ai bientôt 30 ans. Mon angoisse numéro 1, c'est de répondre à un numéro de téléphone que je connais pas. Là, je pense à tous les numéros que je connais pas qui m'ont appelé sans laisser de message et qui, objectivement, doivent penser que je suis mort parce que je les ai jamais rappelés. Le pire étant quand même d'appeler pour prendre un rendez-vous. Là, frère, j'en suis à un stade où si je dois appeler quelqu'un pour prendre un rendez-vous, je me prépare pendant 10 minutes, je réfléchis à toutes les phrases que je dois dire pour finir par bégayer au bout de 12 secondes d'appel. Là, j'en suis à un tel stade d'angoisse avec les rendez-vous téléphoniques. Si demain j'ai une rage de dents carabinée, je crois que je préfère encore moi-même m'arracher la dent avec un tournevis dans ma salle de bain comme si j'étais un taulard. Faut voir comment Doctolib ça a changé ma vie à ce niveau-là.
1: Allez, ça va bien se passer, Arthur Avix. Ne t'inquiète pas, en tout cas sur Radio Fuego, tout se passe bien, pas de stress.
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Pyrénées-Orientales. Pour une histoire totalement what de fuego, je ne suis pas si vieux que ça, a-t-il dit ce monsieur qui a 91 ans est devenu papa pour la 7e fois. C'est un ancien agriculteur qui s'est installé dans les Pyrénées-Orientales qui est devenu papa pour la 7e fois à 91 ans. Comme quoi, il n'y a pas d'âge. Bon, alors quand même, 91 ans, on risque de le prendre un petit peu pour le grand-père, mais écoutez, si lui il est heureux, c'est tout ce qu'on lui souhaite et ça c'est totalement what de fuego. Moi j'adore ce genre d'histoire et surtout j'adore les carnets roses. Quand il y a une naissance, moi ça me donne toujours envie de faire un autre enfant. Puis après je repense au fait que j'ai pas beaucoup dormi depuis 5 ans que ma fille est née et je me dis que non en fait. Donc bon, beaucoup de courage aux jeunes parents qui nous écoutent et félicitations à tous ceux qui viennent d'avoir un bébé. 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
1: Allez, dans le Frigo News, je suis tombé sur le compte Instagram de Cédric Lyon 98. C'est son pseudo, si vous voulez aller le suivre et le découvrir. Et il nous explique comment vaincre les addictions. Alors écoutez, j'ai trouvé ça hyper intéressant.
2: Vous savez qu'un scientifique a découvert une technique 5 fois plus efficace pour résister à tes pulsions et à tes addictions, en faisant exactement l'inverse de ce que tu as toujours fait. Le psychiatre Judson Brewer l'a prouvé sur 88 fumeurs. C'était des gros fumeurs, en moyenne un paquet par jour. Il les a divisés en 2 groupes pour un programme de 4 semaines. Le premier groupe suivait la méthode classique. Repérer et éviter les déclencheurs, se distraire, remplacer la cigarette par un chewing-gum, tout ce qu'on conseille aux fumeurs pour éviter ou oublier la tentation. C'est des très bonnes techniques recommandées par des associations anti-tabac. Mais le deuxième groupe a fait exactement l'inverse. Et 17 semaines plus tard, les résultats étaient choquants. Seulement 6% du groupe classique était abstinent contre 31% du deuxième groupe. Cette méthode était 5 fois plus efficace que la méthode traditionnelle.
1: Des infos comme ça, c'est uniquement sur Radio Fuego, dans le Fuego News, bien évidemment.
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1: Dans le Fuego Comedy Club, Oda Sama s'invite ici et il a un petit coup de gueule à passer pour tous les gens qui utilisent cette expression tout le temps à tort et à travers, le c'est ok. Ah oui, c'est ok, bah pour lui c'est pas ok, écoutez.
2: Avec le reste de l'humanité, on s'est concerté, on aurait un petit message à faire passer à toutes les personnes qui terminent leur phrase par et c'est ok. Non. On arrête. Après, c'est notre faute, on a été laxiste, on vous a beaucoup laissé faire, vous avez pris la confiance et tout. Mais là, on se dit, aujourd'hui, c'était le dernier jour, maintenant, on arrête. Hein ? Parce que ça commence à nous tendre un petit peu. Le prochain qui dit cette expression, on va être violent. Autant s'arrêter là. Terminado ! Parce qu'en plus, du coup, vous nous faites valider des choses avec lesquelles on n'est absolument pas ok. Simeo a mis feu à l'appartement et c'est ok. C'est juste un enfant qui essaye de communiquer. C'est tout. Ah, Timéo, c'est juste un enfant qui essaye de vous tuer. C'est tout. Moi, je mange mes pâtes carbonara avec du ketchup et c'est ok. Enfin, c'est ma recette, quoi. Ah non, c'est pas une recette, ça, c'est un sacrilège culinaire.
1: Oula, non, on ne touche pas à la recette de la carbonara de la MAM. Alors, ça, c'est un sacrilège.
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Fuego, on est toujours sur un spécial Bad Bunny. C'est quand même notre star ici sur Radio Fuego. Et je ne sais pas si vous le saviez, mais il a une passion dévorante pour les sneakers, les baskets, hein, pas le gâteau, et les crocs. S'il collectionne les baskets de luxe, il adore ça. Il a quand même provoqué une rupture de stock mondiale en collaborant avec la marque Crocs. C'était des modèles qui brillaient dans le noir. Elles se sont vendues en quelques minutes, tellement dingue et totalement what the Fuego. Comme quoi on peut être l'icône du cool, de la mode et tout ça en portant des sabots en plastique. Hein. Ça marche. Il est totalement fan des Crocs. Et bah, du coup, c'est vrai qu'on est confortable dedans. Ça me donne envie peut-être moi aussi de tenter. En tout cas, ne les cherchez pas. Hein. Celles de Bad Bunny, elles sont totalement en rupture de stock. C'est terminé. Tendez l'oreille, hein. 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
1: C'est le moment de retrouver Anissa, notre professionnelle, notre spécialiste Anissa de Brooklyn Fit, qui vient nous donner des conseils et les petits détails qui changent tout quand vous essayez de perdre du poids. Écoutez, c'est hyper intéressant. À l'approche des beaux jours, je sais que ça va vous servir.
2: Hello la team Fuego, j'espère que vous allez bien. En tout cas, aujourd'hui, je vous parle des petits détails qui peuvent bloquer votre perte de poids. Et oui, si vous faites attention à votre alimentation mais que votre poids ne bouge pas, ça peut venir de tous ces petits trucs que vous ne comptez même pas. Un café sucré, un snack rapide, un grignotage vite fait, une barre protéinée pleine de cochonneries, et ça maintient votre corps en mode stockage permanent. Et oui, comprenez que votre métabolisme a besoin de respirer. Alors le vrai réflexe, ça va être de créer de l'espace entre vos prises alimentaires et de laisser à votre corps des moments sans digestion, et c'est là qu'il va pouvoir bien fonctionner. Ça va venir booster votre métabolisme et votre corps va commencer à brûler des calories. Retrouvez-moi sur les réseaux sociaux Brooklyn Fit for Life et on se retrouve très vite sur Radio Fuego.
1: Merci Anissa pour tes précieux conseils.
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1: Dans Fuego Comedy Club, Yacine Benkada s'invite parce qu'il est trop bien ici dans le Fuego Comedy Club. Et là, il se pose une question. Comment les gens qui ont des enfants, bah, comme moi, j'en fais partie, comment on fait pour gérer notre vie alors que certains n'arrivent même pas à se gérer eux-mêmes? C'est son problème du jour, écoutez.
2: Les gens qui ont des enfants, c'est quoi votre secret pour gérer votre vie? Moi, j'ai que moi à gérer.

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3: Dans le What the Fuego, on est toujours sur un spécial Bad Bunny. Je sais pas si vous le saviez, mais il est fan de Lady Gaga. Il l'a avoué plusieurs fois. Hein. Lady Gaga, c'est l'une de ses plus grandes inspirations, tant pour sa musique que pour sa liberté visuelle. En 2018, il était tellement excité de la rencontrer aux Grammys

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1: Peut-être que vous attendez un heureux événement, mesdames, si vous êtes enceintes, j'ai trouvé pour vous quand même des infos dont on n'a pas souvent connaissance quand on attend un bébé. Et bien grâce à Jessie's Smile, on parle de sourire et de l'importance de prendre soin de ses dents quand on est enceinte, écoutez.
2: Tu savais que quand t'es enceinte, il est primordial d'avoir une hygiénie dentaire? Oui, parce que durant la grossesse, les hormones modifient l'équilibre de la bouche, augmentant le risque de saignement et d'inflammation de ta gencive. Maintenant, tu sais.
1: Et voilà de bonnes infos. Merci Jessie's Smile à prendre en note tout de suite, mesdames, si vous attendez un petit bébé.
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1: Dans le Frigo Comedy Club, Sophie Loustalot est là et nous remémore des souvenirs. Vous vous souvenez quand on était plus jeune, comme on était avec nos potes. Et franchement, moi c'est une époque qui me manque tellement. Tout ce qu'elle dit est 100% vrai, je l'ai vécu et je suis sûre que ça va vous parler aussi.
2: Tu te souviens de l'amitié quand on était plus jeune? Ça c'était fou quoi, on passait nos journées ensemble à l'école. Après on rentrait, on se téléphonait. C'était des heures au téléphone ensemble, après on était sur MSN, on chattait. Le lendemain, on se retrouvait avant d'aller à l'école pour y aller ensemble. Et parfois parce qu'on n'avait pas assez passé de temps ensemble, on dormait chez nos potes. Fou quoi. Imagine aujourd'hui, ma collègue de taf, je sonne chez elle à 7h du mat. Salut Véro, je suis en bas. Ben, on va ensemble au travail. Après, dans l'open space, à chaque pause, je vais la voir. Je vais attendre, on peut se mettre à côté à la réunion. Et le vendredi, j'appelle mon mec pour lui dire non, mais ce soir, je dors chez Véro. On se fait une petite soirée pour parler du taf. Tu prends mon petit pyjama. Alors, c'était fou, franchement. On pourrait pas faire ça aujourd'hui.
1: Ah non, on pourrait pas faire ça aujourd'hui. Et moi, clairement, vous saviez ce que je faisais? J'enregistrais ma vie, je racontais ma vie sur une cassette. Le lendemain, je la donnais à ma meilleure amie. Elle écoutait et après elle me répondait elle aussi sur cette même cassette. Waouh, non, c'était la folie. Quelle belle époque.
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0: Fuego, on est toujours sur un spécial Bad Bunny. Alors je sais pas si vous le saviez, il a été le premier homme en solo en couverture de Playboy. C'était en 2020, il a marqué l'histoire en devenant le premier homme à apparaître seul en couverture du magazine Playboy. Bah, c'était une façon pour lui d'affirmer son style fluide, de briser les codes de la masculinité traditionnelle dans le milieu urbain. Et ça a cartonné, c'est un carton pour Bad Bunny, ça c'est totalement What the Fuego. Ah, on n'a pas fini d'en entendre parler, hein, moi je vous le dis.
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0: bon dimanche. Merci d'avoir choisi la radio numéro 1 sur les hits latino, dance urbain, Lady Gaga Ducci avec Young Sister et Gims pour démarrer 10h.
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1: En plein cœur de dit Latino Dance et urbain enchaîné en France, en Suisse et en Belgique avec ce long week-end qui fait bien avec Radio Fuego. 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

0: C'est Viva Fuego sur Radio Fuego et tout de suite, on retrouve Soledad Franco de casting.fr pour le JT des castings.
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4: Bonjour et bienvenue sur le JT des castings pour Radio Fuego avec casting.fr. Tu rêves d'entamer une carrière artistique ou tout simplement de postuler à des annonces de casting, t'es au bon endroit. Et surtout, merci à tous ceux qui nous écrivent en nous racontant comment ils ont décroché des castings. Allez, c'est parti pour le film La vie secrète des cimetières réalisé par Anne Leni avec Artus, oui, Artus, et Juliette Armanne. On est à la recherche de figurants 12 à 85 ans. Oui, vous écoutez tout le monde, toutes les ethnies, le style, tes grands, tes petits, postule, envoie tes photos, envoie ta vidéo et ton CV avec les coordonnées. Autre casting, toujours dans le cinéma, et ça tombe bien, c'est le Festival de Cannes, intitulé Starlet. On cherche le rôle principal. T'as entre 16 et 20 ans, tu es tout style. Le rôle, c'est Victoire. Elle est curieuse, de caractère, impulsive et maladroite. T'as compris, tu peux avoir le premier rôle. Autre casting encore, le cinéma. Oui, on célèbre le Festival de Cannes. Rôle secondaire, comédien et comédienne entre 16 et 20 ans, tout style, tout origine. Allez, on va quand même terminer dans la pub. Modèle homme et femme pour une grande pub de marque de parfum. On n'a pas le droit de dire le nom, mais c'est une marque de malade mentale. Et tu sais quoi? On cherche des mains. Oui, des mains. C'est ce qu'on appelle des castings détails. Expérience non obligatoire.

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1: Première radio latino dance urbaine en France, ici c'est Belgique, ici Radio Fuego pour vous accompagner pour ce long week-end connecté dans plus de 40 villes de France, Suisse, Belgique, FM, DAB+, avec le Mama Shelter West Paris, partenaire Radio Fuego, avec le brunch de la Mama, là c'est à partir de midi. Voilà, si vous avez fait une petite soirée hier, vous avez envie de vous remettre en forme, vous savez où est-ce qu'il vous faut, allez maintenant, rendez-vous au Mama Shelter Paris West. La suite de votre playlist avec le Fuego Shot, 100% latino, un classique, un hit et une nouveauté, avec l'un des boss de la production afro-française, c'est Willy William. Maria. Avec Undo Stress, également Quevedo, Nibolacho, révélé chez nous en France, Suisse et Belgique grâce à Radio Fuego. Et ouais, bah le Fuego Chat arrive maintenant.
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0: matinée avec tous les numéros 1 latino dance et urbain, Bébé Rexha avec Jay Cortez et Bruno Mars. Voici à Just Might pour démarrer 11h.
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0: 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Maintenant, voici Your Love.
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0: Et d'ailleurs, pour bien vous mettre en forme là, à l'approche de ce grand événement Viva Fuego Festival le 17 juin, mettez-vous en forme grâce à Radio Fuego et en écoutant Anissa Zécouti. 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Et la suite. Et là, bah, on amène directement le soleil avec le Fuego Shot, un classique a été une nouveauté 100% latino. On démarre avec Romeo Santos.
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0: musique de Drake à l'instant.
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0: Bon, Drake hier, il était super chaud. Hein. Il a sorti 3 albums en même temps. Je crois que c'est historique, ça ne s'est jamais vu. Drake, le classique In My Feelings. Et d'ailleurs, les classiques Radio Fuego, vous les retrouvez ce soir à partir de 20h jusqu'à minuit avec Valentin. L'émission, c'est Fuegoals. Parfait pour terminer le week-end. 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Je vous dis un petit indice, les meilleurs concerts. Alors, on continue ici sur Radio Fuego. Puro Fuego dit Latino Dance, Urban Enchaîné en non-stop avec PLK et Samurai J révélé chez nous.
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0: 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Allez, Doja Cat et Tiesto tout de suite.
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0: excellent week-end avec Radio Fuego. Et le JT des castings, c'est tout de suite avec Soledad Franco de casting.fr.
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2: Bonjour et bienvenue sur le JT avec casting.fr. Tu rêves d'entamer une carrière artistique ?

Elle est curieuse, de caractère, impulsive et maladroite. T'as compris, tu peux avoir le premier rôle. Autre casting encore, le cinéma. Oui, on célèbre le Festival de Cannes. Vert, comédien et comédienne entre 16 et 20 ans, tout style, tout origine. Allez, on va quand même terminer dans la pub. Modèle, homme et femme, pub de marque de parfum. On n'a pas le droit de dire le nom, mais c'est une marque de malade mental. Et tu sais quoi? On cherche des mains. Oui, des mains. C'est ce qu'on appelle des castings détails. Expérience non obligatoire.

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1: Avec tous les classiques que vous retrouvez ce soir à partir de 20h sur Radio Fuego pour bien terminer le week-end 20h minuit, c'est Valentin qui contrôle Fuegoals et vous contrôlez votre ville. Aujourd'hui, on met à l'honneur le Havre. Vous habitez du côté du Havre, dites-nous votre meilleur spot pour faire la fête, pour chiller tranquille, où vous nous écoutez en ce moment, vous nous envoyez votre photo, même message vocal sur notre WhatsApp 07 66 22 66 54 WhatsApp 07 66 22 66 54. Là j'enchaîne le Fuego Show 100% latino, un classique, un été, une nouveauté.
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1: Et on démarre avec Pedro Sampaio, voici Jet Ski.
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0: Voici Soleil, il est 13h.
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0: artiste Radio Fuego avec Tyla à l'instant.
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0: Et la Coupe du Monde de foot qui approche à grands pas avec trois cérémonies géantes qui sont prévues entre le Mexique, le Canada et les États-Unis. Tyla est programmée, également Katy Perry, Anita, J Balvin, Lisa des Blackpink. On sait le truc de ouf que ça va être. Un Français aussi, VG Dream, ramener la Coupe à la maison. Vous vous souvenez de l'hymne officieux en 2018. Il sera aussi pour la cérémonie d'ouverture. Que des artistes numéro 1, que des artistes Radio Fuego. Une artiste numéro 1 aussi hein, qui pèse vraiment dans le game en ce moment. Becky J arrive dans la suite. Puro Fuego, Latino Dance Urban en Chine non-stop aux côtés de Maluma et Gordo, voici Loco Loco.
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Bormine, FDVM, Barcelona Mix, Bianca Costa et d'autres artistes que l'on va annoncer ici dès lundi sur Radio Fuego.

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1: 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Si vous connaissez des potes autour de vous, artistes et qui galèrent un petit peu, on est là pour eux. La suite. C'est le Fuego Shot, un classique, une nouveauté 100% latino. Manuel Turizo, Quevedo. Et ça, c'est le nouveau Willy William. Voici Maria.
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0: Carmen. La Industria Inc.
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2: Est-ce que vous vous souvenez encore de la chorégraphie de Master Kadji et Jérusalem? Et ben c'est le moment de réviser ces classiques avec Shakira, Dr Yaro pour ouvrir 14h. Bon week-end.
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1: Excellent week-end avec la première radio latino dance urbaine en France, en Suisse et en Belgique avec ce long week-end. Soyez prudents sur les routes avec Bison Futé qui voit rouge un petit peu partout dans le sens des retours et le soleil. On est là pour l'amener chez vous directement avec tous les numéros avec Anita et Shakira. Découvert chez nous, c'est Choca Choca qui démarre à plus de 10 latino dance urbain. Puro Fuego arrive maintenant.
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1: Premier extrait du nouvel album de Maluma à l'instant, Loco por volver.
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1: Et un autre artiste Radio Fuego qui déchire tout, c'était à l'Accor Arena de Paris début mai, c'était Tame Impala. Il a créé un show gigantesque avec Justice en invité surprise pour le warm-up. Alors, personne n'était prêt pour ça. Tame Impala, cette semaine aussi, c'était du côté de l'O2 Arena de Londres. Il a créé la surprise en faisant monter sur scène Dua Lipa. Pourquoi? Parce qu'en fait, il avait coproduit son album Radical Optimisme de Dua Lipa. Elle est montée sur scène avec lui. Tame Impala arrive dans Puro Fuego, dit Latino Dance Urban Enchaîneur Non-Stop. On va l'écouter aux côtés du nouveau Asak et DJ Snake Warship, et je vous parle du Viva Fuego Festival aussi dans quelques minutes.

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0: 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Là tout de suite, c'est le Fuego Shot 100% latino.
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0: là qu'on va vous annoncer dès la semaine prochaine sur Radio Fuego. Événement magique. Excel. Hâte de faire la fête avec vous le 17 juin. Là, c'est Puro Fuego 10, Latino Dance sur Branchine en non-stop et on démarre avec Pedro Sampaio.
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0: Là, ça y est, Didier Deschamps a révélé la sélection. Qu'est-ce que vous en pensez de sa dernière sélection? On peut en parler hein, sur le WhatsApp 07 66 22 66 54. En attendant, il y en a une qui, elle, fait l'hymne pour la deuxième fois de la Coupe du Monde de football. C'est Shakira. Elle revient accompagnée de Burna Boy cette fois-ci pour cet hymne. Ça s'appelle Die Die. Je continue à enchaîner. Puro Fuego, dit Latino Dance Urbain en non-stop avec justement l'hymne de la Coupe du Monde de foot 2026. Shakira, Die Die, aux côtés de Milky, maintenant sur Radio Fuego. 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
2: 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Bonjour et bienvenue sur le JT des castings pour Radio Fuego avec casting.fr. Tu rêves d'entamer une carrière artistique ou tout simplement de postuler à des annonces de casting, t'es au bon endroit. Et surtout merci à tous ceux qui nous écrivent en nous racontant comment ils ont décroché des castings. Allez, c'est parti pour le film La vie secrète des cimetières réalisé par Anne Leni avec Artus, oui, Artus, et Juliette Armanne. On est à la recherche de figurants. 12 à 14.

CV avec les coordonnées. Autre casting, toujours dans le cinéma. Et ça tombe bien, c'est le Festival de Cannes. Intitulé Starlette. On cherche le rôle principal. T'as entre 16 et 20 ans. Tu es tout style. Le rôle, c'est Victoire. Elle est curieuse, de caractère, impulsive et maladroite. T'as compris, tu peux avoir le premier rôle. Autre casting encore, le cinéma. Oui, on célèbre le Festival de Cannes. Rôle secondaire, comédien et comédienne entre 16 et 20 ans, tout style, tout origine. Allez, on va quand même terminer dans la pub. Modèle homme et femme pour une grande pub de marque de parfum. On n'a pas le droit de dire le nom, mais c'est une marque de malade mental. Et tu sais quoi? On cherche des mains. Oui, des mains. C'est ce qu'on appelle des castings détails. Expérience non obligatoire.

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1: Numéro 1 sur les hits latino dance urbain. Soyez prudents sur les routes. Bison futé, voie rouge dans le sens des retours. Aujourd'hui, on vous accompagne dans plus de 40 villes de France, Suisse et Belgique avec le top 40 Miami. Tous les sons qui cartonnent. Nouveau classement à découvrir là dans quelques minutes à partir de 16h. Avant, je continue d'envoyer.

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0: dimanche, on est ensemble de 16h à 18h et je vous embarque avec moi direction Miami, Medellin, Porto Rico avec les sons latino dance urban qui tournent en boucle sous le soleil. Ici, on va se faire les 40 meilleurs hits, tout ce qui fait bouger les plages, les voitures, les dance floors du monde entier. Radio Fuego, c'est la radio du soleil, de la fête et du voyage musical non-stop. Alors montez le son, on est parti pour 2 heures de hits latino dance urban et on y va avec la 35e place. Celle-ci, elle est pour The Second Voice avec Let Me Be et juste avant la collab entre Gordo et Rainer Zonneveld. Ils sont 36e et on les écoute maintenant avec le hit Loco Loco sur Fuego.
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1: Justin Bieber sur Fuego, il perd 4 places cette semaine. Il est 34e du top 40 Miami avec Beauty and the Beat. 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Yeah!

0: 71 VIVA au 71. On va maintenant remonter ensemble jusqu'à la 31e place du classement avec la collab entre Future, Drake et Tem. Ça sera Wait For You. Juste avant, on s'écoute celui qui est 32e aujourd'hui du top 40 Miami. C'est le rappeur américain Bosman Dlow, originaire de Floride. On l'écoute avec Motion Party sur Fuego.
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0: Question de la semaine, Marc-Anthony, Nati Peluso avec Como et Nelly Dilio sur Fuego. Et si vous venez de nous rejoindre, bienvenue dans le Top 40 Miami, les hits latino dance et urban qui font exploser les clubs de Miami. C'est ici que ça se passe. On fait le tour du monde, nous, ici, en ce dimanche. On kiffe, on voyage et on s'ambiance. C'est le programme parfait. D'ailleurs, vous pouvez aussi nous écouter via notre application. Hein, ça y est, elle est dispo sur Android et iOS. Elle est top, elle est gratuite. Et comme ça, en plus, vous embarquez le soleil partout avec vous tout le temps. Donc pensez à la télécharger. Pour la suite du classement, on va maintenant grimper jusqu'à la 26e place. Et là, on a la star brésilienne, hein, Anita avec Choca Choca. À la 27e position, on retrouve DaBaby. Lui, c'est une vraie machine du rap US, DaBaby, qui refait une entrée dans le classement avec Pop That Tank. Et on démarre avec les 28e, Bébé Rexha et Faceless et le hit New Religion maintenant sur Fuego.
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0: ça sur Fuego, 25e du classement avec le hit Untin, un hit sorti fin avril et qui marche pas mal depuis, surtout sur les réseaux où ça a cartonné. On arrive bientôt au top 20, on est presque à la moitié du classement et là on va remonter jusqu'à la 21e place et vous allez voir qu'on a encore pas mal d'entrées. Justement, 21e place, nouvelle entrée pour Nicky Jam et Bélé avec le hit Tabienne qui revient plutôt fort. 22e, on retrouve la collab entre Russian, Rao Alejandro et Wizkid avec Pongo. Dean Turley, 23e avec le hit Acting Tough et c'est Bad Bunny qui démarre la suite. Il rentre à la 24e place avec Yonaguni et c'est ce qu'on écoute maintenant sur Fuego. Bon dimanche.
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0: Direction du classement, elle est pour Topic et Becky G sur le hit Sorry Papi, maintenant sur Fuego. Bon week-end.
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0: en ce moment, il est en pleine montée, hein. Il est même rentré dans le Billboard 200 et surtout il est en pleine tournée internationale avec des dates partout entre l'Europe et les États-Unis. C'est clairement une des nouvelles têtes du reggaeton de Puerto Rico à surveiller de très très près. Pour la suite, on va remonter maintenant jusqu'à la place numéro 13 et celle-ci elle est pour Bebecito, Ray Tony et El Abusador avec le hit Sin Pena. En ce moment, il y a un son qui attire particulièrement mes oreilles, c'est très très fort, je trouve, ça donne envie de partir en vacances direct. C'est Tame Impala avec Dracula, 14e du Top 40 Miami. À la 15e place, on a Kanye West et Travis Scott avec Father, mais on démarre avec un hit qui est déjà une vraie bombe. Le nouveau Madonna fait son entrée dans le Top 40 Miami aujourd'hui pour son feat avec Sabrina Carpenter. Ça s'appelle Bring Your Love, c'est 16e et c'est maintenant sur Fuego.
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du classement cette semaine. Et si jamais vous avez envie d'un hit que vous kiffez en particulier, que vous avez envie de l'entendre sur Fuego, bah pensez à notre numéro WhatsApp, hein, il est aussi fait pour ça, 07 66 22 66 54. Venez nous faire un petit coucou, vous pouvez aussi passer une dédicace. On prend et on rediffuse à l'antenne, donc franchement, allez-y. Et ça marche aussi avec notre Insta radio.fuego-8 off. Allez, attention, parce que là, on entre dans le top 10, on va se faire les 10 plus

avec Left Me, c'était French Montana et Max B, 8e du Top 40 Miami aujourd'hui. 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

0: 5e avec le hit Iron. On va l'écouter juste après Another et le hit Talk to You qui est 6e. Et Karol G en feat avec Greg Gonzalez gagne 3 places. Ils sont 7e. On se fait tout de suite le hit Después de ti sur Fuego.
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0: toujours premier du Top 40 Miami avec son hit E85. Voilà pour ce Top 40 Miami. Merci d'avoir voyagé avec moi entre soleil, fiesta et good vibes. Et ne partez pas trop loin. On se fait la même dans quelques minutes, mais cette fois-ci en mode 100% latino avec le Top 40 reggaeton. À tout de suite sur Fuego.
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0: avec Debbie Tirar Más Fotos. Bon week-end.
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vraiment pas mal aujourd'hui. On va monter jusqu'à la 35e place avec Easy Kid et Kali Uchis sur le hit Ici Peleamos. Gros mood sensuel, hein. C'est vraiment le genre de son qu'on entend partout en ce moment. Mais juste avant, alors eux, ils savent faire monter la température, je vous le dis. Roustine Kiles et Lenny Tavares reviennent avec la Senza del Parti. Et rien que le titre annonce la couleur. Ambiance club, fiesta, été, ça

0: Miami direct et c'est parti. On y va avec la Salsa del Party 36e sur Fuego.
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place du Top 40 Reggaeton aujourd'hui. 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

0: groupe Place, Maluma et Ryan Castro sur le hit Palaseca. Avant eux, Daddy Yankee et Bizarrap, son 27e avec Music Session 066, et on démarre avec une entrée. Et l'artiste vénézuélien Ale, 28e aujourd'hui avec son tout nouveau hit, c'est sorti le 7 mai. Ça s'appelle Desorden et c'est maintenant sur Fuego.
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0: Pépite Belda, numéro 20 du classement cette semaine. On l'écoute tout de suite. Il est 19h. Bienvenue tout le monde.
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reggaeton cette semaine sur Fuego. Quevedo, c'est vraiment l'une des plus grosses figures du reggaeton espagnol actuellement. Son dernier album, il est sorti le 24 avril et il est directement rentré numéro 1 en Espagne. Gros carton pour Quevedo en ce moment. On continue tranquillement le classement et là on va s'intéresser aux places 15 et 16. 15e Fade avec Trancaito et 16e, là je vous propose encore une entrée, une énorme collab colombienne avec Karol G, Fade, Maluma, J Balvin, Ryan Castro.

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0: 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Retour au top 40 reggaeton avec le top 10. 9e cette semaine, c'est Badjal avec Tedare. 10e, Blessed, Ovi et Mike Tower sur Hola que tal. Et on commence avec Bad Bunny. Il est 11e et on l'écoute avec EO sur Fuego.
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Sia et Luis Enriquez avec Balenciaga, 8e du top 40 reggaeton aujourd'hui. On monte encore d'un cran, direction le top 5 maintenant. À la 5e place, le dernier son d'El Bogueto que je trouve très très fort. Grosse révélation de la scène reggaeton mexicaine, un Bogueto. Il a longtemps été numéro 1 d'ailleurs avec le hit Cállate y Bésame. Juste avant, 6e, Flo Menor, lui aussi en fait partie de cette nouvelle vague très virale, très connectée au réseau, avec des sons qui s'installent vite dans les playlists latino. On va l'écouter avec Cuéntame. Et on démarre avec J Balvin et Ryan Castro, deux générations du reggaeton colombien réunis sur un son ultra efficace. Ils sont 7e cette semaine sur Fuego.

0: rebelle Karol G, toujours au sommet avec son hit Latina Forever. On va s'écouter les trois meilleurs sons reggaeton maintenant. Merci de m'avoir accompagné pendant votre week-end sur Fuego. Je vous souhaite une très très belle soirée et je vous fais plein de gros bisous.
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0: Dimanche soir, c'est ça le son de Radio Fuego, France, Suisse, Belgique, DAB+, la FM, les 500 connectés, on est tous là avec Rihanna et Prince Royce.
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0: C'était sorti en 2010, on se souvient comme si c'était hier. C'était bien sûr de Neymar avec Danza Kudo, Rondo Fuegold.
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sur Radio Fuego. El Bano, un titre caliente terriblement efficace entre pop latine et reggaeton qui continue de faire monter la température dans l'émission Fuego. C'est comme ça tous les dimanches soirs, 20h minuit, on se plaisir avec tous les numéros 1. J Balvin arrive et puis Pitbull, voici tout de suite International Love.

0: Dan Urban, son dans Fuego jusqu'à minuit sur Radio Fuego.
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The Weeknd avec These Hills sur Radio Fuego, The Social Music, un titre qui a marqué 2015 dans son ambiance sombre et intense, devenu l'un des plus gros succès de l'artiste canadien. Le morceau a même décroché la première place du Billboard Hot 100, cartonné aussi au Canada et obtenu une certification Diamonds. Aux États-Unis, avec The Hills, The Weeknd impose son univers entre séduction, excès, solitude et un son devenu forcément qu'on adore, incroyable sur Radio Fuego et qu'on vous diffuse dans Fuego jusqu'à minuit. Tous les sons classiques sont là avec Karol G, qui arrive avec Toom Poum Poum, et puis juste avant Felix Jan avec Anybody Love Me Better sur Radio Fuego.

0: on écoutera des Fuego, c'est Fuego jusqu'à minuit. Tous les artistes numéro 1 sont là avec Kid Cudi et Joel Corey, Head and Heart.
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0: En France, on fera nous écouter à Chambéry, Strasbourg, Bourg-en-Bresse, Marseille, Bordeaux, Poitiers, Lille, Brest, Annemasse, encore Guérande et Dunkerque, que vous soyez en Suisse, à Lausanne ou Genève ou encore à Bruxelles, branché en Belgique sur Radio Fuego. Vous êtes tous les bienvenus, on a un cadeau exceptionnel pour vous tous.
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Ça, c'était le son de Florida avec l'eau sur Radio Fuego. En France, Suisse, en Belgique, on a écouté le tube qui a retourné les clubs à la fin des années 2000. L'énorme hit porté par T-Pain, resté 10 semaines numéro 1 aux États-Unis, est devenu l'un des morceaux les plus emblématiques de cette époque. Et on va rester dans des sons ultra efficaces parce que on va rester dans une ambiance un peu plus nocturne et mélancolique. Celle de Keigo et Miguel, voici Remind to Forget. Et c'est ça le son de Radio Fuego, c'est les plus gros classiques. Latino, dance urban, France, Suisse, Belgique, tous les dimanches soirs. Les années 90 à nos jours sont forcément sur Fuego.

Teda avec Snooze sur Radio Fuego. Et là, je vais vous parler de Bad Bunny, hein, le méchant lapin. 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

0: Alors restez bien à notre écoute. Allez, voici Maluma pour le son Latino Dance Urban. C'est ça Radio Fuego, France, Suisse, Belgique. On est tous réunis sur une seule et unique radio.
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Nous étions remontés en 2011 avec Beyoncé qui a frappé fort avec Run the World Girl, un hymne ultra puissant devenu incontournable, porté par une production explosive, inspirée du dancehall et du son de Major Lazer. Le titre impose un message clair, le pouvoir des femmes sans compromis, avec ce refrain que vous connaissez bien, le Run the World Girl. Beyoncé signe l'un des plus gros morceaux marquants de sa carrière, accompagné d'un clip spectaculaire, et forcément l'énergie, elle est tellement incroyable qu'on vous la diffuse sur Radio Fuego. Beyoncé, ça c'est ce qu'on a écouté, et là on repart maintenant avec Daddy Yankee. Voici Gasolina sur Radio Fuego.

0: Fuego, on se partage en FM, en DAB+, sur les enceintes connectées, l'application Radio Fuego, tous les sons latino dance urban de ces dernières décennies. Voici Shakira avec le cas.
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Timberlake avec My Love, l'un des énormes hits passés des années 2000, produit par Timbaland, un morceau où chacun voulait clairement voler la vedette. Le flow ultra sûr de lui de T.I., la production futuriste et surtout le charisme et la chorégraphie de Justin Timberlake dans un clip devenu incroyable. Résultat, le titre a cartonné dans le monde entier, remporté un Grammy. Mais pour beaucoup, on a presque oublié le featuring avec T.I. tellement que Justin a capté toute la lumière. Et ça fait plaisir de se rappeler ce plus gros souvenir. Et je vous rappelle que ce soir, vous pouvez aussi nous laisser vos messages sur le compte WhatsApp de Radio Fuego, 07 66 22 66 54. Un message, un coup de gueule, tout ce que vous voulez. On lit vos messages dans un instant, juste après Post Malone et Lélé Ponce.

Post Malone avec à l'instant Wow sur Radio Fuego. Merci pour vos messages que vous nous laissez sur le compte WhatsApp de Radio Fuego 07 66 22 66 54. Vous êtes très nombreux à nous écrire. C'est le cas par exemple de Strara qui nous écoute à Strasbourg. Elle nous dit: salut l'équipe de Fuego, tous les dimanches soirs c'est devenu mon petit rituel. J'écoute Radio Fuego sur le canapé, lumière tamisée, les gros classiques de Fuego à fond dans l'appart. Franchement, entendre du Timberlake, du Beyoncé, du Florida, du Sean Paul à cette heure-là, ça me replonge direct dans mes années lycée. Continuez comme ça, vous êtes la meilleure ambiance du dimanche soir. Et ben merci Sarah pour ton message sur le compte WhatsApp de Radio Fuego. Continue à nous écrire et on lit les suites des messages dans un instant, juste après Maluma avec Ricky Martin. C'est ça.

Proki sur Radio Fuego et on continue de lire vos messages là sur le compte WhatsApp de Radio Fuego au 07 66 22 66 54. Et quelques minutes, on a reçu un message de Sarah qui nous écoute à Strasbourg. Et là, on a Mehdi ce soir qui nous écoute à côté de Marseille. Il nous dit: je rentre du boulot et clairement, Fuegold me sauve la fin de week-end. Les classiques que vous passez depuis 20h, je les adore. C'est devenu des gros classiques. Ça me rappelle mes soirées d'été, mes vacances et mes anciens sons qu'on connaît tous par cœur. Et bah, merci Radio Fuego et continuez comme ça. Et bah, franchement, merci Mehdi, juste à côté de Marseille, qui nous écoute ce soir dans l'émission. Que vous

0: 3h sur Radio Fuego, The Social Music, avec tous les artistes latino, dance urban, France, Suisse, Belgique, tous réunis, main dans la main, avec Will Smith et Sean Paul.
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classique qu'on adore et qu'on écoute en boucle, Romeo Santos sur Radio Fuego, The Social Music. Et on a un gros rendez-vous. 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Ils seront tous là. Vous aurez entre autres le DJ FDVM.

Amix qui sera avec nous sur Radio Fuego lors du Viva Fuego Festival. 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On est tous en direct avec tous les artistes numéro 1. Cara continue avec Goodies.

Martin Garrix avec I Own Life sur Radio Fuego, The Social Music, et rendez-vous sur radiofuego.fr, le site internet de la radio, pour découvrir l'actualité de vos artistes numéro 1. Bad Bunny, Shakira, Rita Ora ou encore Drake, David Guetta. Tous les artistes latino dance urban ont une actualité et on vous la partage sur radiofuego.fr. Ouais, c'est maintenant Drake, c'est ça qui est bon, c'est ça Radio Fuego.

Fuego en France, Suisse-Belgique en voiture, peut-être dans le Uber en train de nous écouter. Merci d'être de plus en plus nombreux à écouter Radio Fuego. On a Fergie là qui se prépare dans les prochaines minutes pour fermer le bal de Fuego et pour vous retrouver en forme à partir de dimanche prochain. D'ici là, on reste connecté sur les réseaux sociaux de la radio, page Facebook, Instagram et le compte WhatsApp 07 66 22 66 54. Et dès demain matin, c'est Mam qui vous réveille dès 6h et jusqu'à 10h.